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0: Le temps se suspend. Georges et Claude ont arrêté la machine à fabriquer des saucisses de basse qualité. Ils écoutent le silence.
1: Le monde n'est pas si rose.

0: discovered!
1: Le calcul intégral!
0: Integral calculus!
2: Oui, dis-moi, connais-tu l'animal qui inventa le calcul intégral? Est-ce Leibniz ou bien Newton ou bien est-ce que c'est moi qui déconne? Voudrais-tu, mon amour, intégrer des équations nuit et jour? Sais-tu que quand on fait des épures, tout ce qu'on attrape, c'est les courbatures? Moi, j'en ai eu quand j'étais tout gamin, en trayant des vaches pour la Saint-Valentin. Y'en avait une qui avait une bonne tête, elle était mignonne, on l'appelait Chipette.
1: Oh, tell me!
0: Dis-moi!
1: Do you know?

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0: crois qu'il vaut mieux mettre un point final, sinon ça pourrait finir encore plus mal. Oh yeah.
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Les Marseillais connaissent bien ce qui se fait avec la Nice. 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

0: paradis. Miam miam miam miam, la bangou du paradis.
1: Merci docteur Cachou.
2: La bangou du paradis.
3: Seulement le malheur, c'est que heureusement, je crois qu'il y en a quelques-uns qui ont compris, ils mettent de du fenouil hein, dans les bouteilles de Ricard, comme, parce que entre nous, ça ne vaut pas le pastis de Wenger, hein, parce que le vrai pastis, il est pas jaune. Hein. Le jaune, il est blanchâtre. Hein.
4: Mon père. T'as raison, mon père.
3: Et puis ensuite, on le boit calmement.